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recherche d'un monde qu'elle veut sans doute meilleur. Pourtant, notre terre a gardé son rythme. Elle aussi a un cœur. Pourquoi ne pas l'écouter au lieu